0: Les auditeurs, bonsoir, amis. Les auditeurs, bonsoir. C'est toujours Evelyne, présentatrice du Mediafar sur la haute fréquence WUNR 1600 AM. Ma amie auditeur, la nouvelle révolution doit être celle des compétences. Aujourd'hui, il émerge une nouvelle génération d'Africains avec un capital multiculturel évident et des expertises variées qui portent un nouveau regard sur l'Afrique et proposent de nouveaux horizons pour les populations. C'est la preuve qu'une mutation est en cours pour promouvoir une économie africaine compétitive. Ainsi, les démocraties palliatives ne peuvent plus perdurer si l'économie africaine doit émerger au service des populations locales. Il y va de la responsabilité de nous tous. Même s'il appartient aux Africains eux-mêmes de structurer leur destin commun, il s'agit réellement de bâtir dans l'union de nouvelles formes de dialogue responsable où le principe du gagnant-gagnant n'est plus décrété de manière unilatérale par l'une ou l'autre des parties. Ce soir, Mediafar a l'ultime honneur de recevoir sur les ondes Madame Marietta Osséré.
1: Bonsoir.
0: Qui est Madame Marietta? Marietta Osséré. C'est une dame qui a grandi à HLS en Seine-France, dans un milieu populaire et modeste. Malgré ses origines familiales, son père était haut fonctionnaire, ministre conseiller à Bonn, en Allemagne. C'est donc sa mère qui l'a élevé avec ses trois sœurs, leur inculquant les valeurs de courage, de résilience et d'amour pour le Congo et la France. Autodidacte, son parcours a toujours été marqué par l'engagement. Journaliste et productrice, un premier temps, elle a ensuite occupé des fonctions ambassadrice dans des projets liés à l'éducation, la culture de l'Afrique. La petite fille du feu président de la République du Congo, Marianne Ngouabi, a également poursuivi des études en sciences politiques africaines afin de renforcer ses connaissances et de mieux comprendre les réalités. Actuellement, elle travaille à rebâtir et moderniser le PCT, Parti congolais du travail créé par son grand-père le 31 décembre 1969 et récemment rebaptisé Marianne Ngouabi Nouvelle Génération, à qui je dis bonsoir et bienvenue sur les ondes du Mediafar.
1: Bonsoir et merci de m'avoir invité sur vos ondes, chers auditeurs et chères auditrices. Je vous souhaite également une très bonne soirée.
0: Certainement. Vous êtes le président d'un groupe, n'est-ce pas?
1: Tout à fait. Qui vous s'appelle PCT Nouvelle Génération.
0: Nouvelle Génération, c'est quoi la Nouvelle Génération?
1: Ben, la Nouvelle Génération, c'est cette génération qui qui demandent à vivre dignement comme aujourd'hui nous le demande le temps. Parce que le temps est à l'Afrique, on le sait. C'est le moment de l'Afrique et des Africains. Et pour ça, il y a des valeurs que nous devons reprendre. Ce sont nos valeurs ancestrales. Nos valeurs, j'en vous en ai cité une, la dignité. Mais quand on parle de dignité, on parle de respect. Quand on parle de respect, on parle de droits humains. Et tout ça, c'est des choses que aujourd'hui PCT Nouvelle Génération se donne comme mission de partager et accompagner toutes les personnes et la jeunesse qui est dans cette vision. Une Afrique plus puissante, mais puissante avec nous comme acteurs. Voilà, nous sommes acteurs du demain, du lendemain de notre Afrique, de notre chère et terre mère, l'Afrique. Voilà. Et pour cela, au PCT Nouvelle Génération, on propose des formations politiques, on propose d'accompagner les jeunes à l'employabilité sur le continent, et on les éduque aussi d'une manière politique à gérer et à être des leaders pour le continent.
0: Donc vous êtes à la tête de ce grand mouvement.
1: Oui.
0: C'est une partie de votre manifesto.
1: Oui, c'est une partie, mais il faut savoir que je pars d'un constat qui est triste. Aujourd'hui, dans mon pays, le Congo-Brazzaville, il est très dur pour un jeune d'avoir un seul repas par jour. J'en ai fait même une campagne et une obligation. Venez.
0: Je vous écoute.
1: On en a fait une campagne et une obligation que minimum une fois par jour, les jeunes devaient manger. Ce n'est pas normal qu'en 2026, on connaît que plus de 70% de la population congolaise est jeune et que ces jeunes ne puissent même pas avoir un logement décent. Comme disait Boganda, les cinq verbes, se nourrir, se loger, être éduqué, être soigné. À cela, nous, on a ajouté, et puis la santé, et à cela, nous avons ajouté l'innovation et le progrès. Parce qu'aujourd'hui, on est dans un monde qui avance, un monde qui a des défis, et aujourd'hui, on le voit, les guerres viennent de partout, on ne sait pas qui est allié et qui sera ennemi de demain. Donc, nous devons préparer une Afrique forte, prête à pouvoir accueillir ces défis et les relever et avancer, tout simplement.
0: Alors, la politique a toujours eu une place très importante dans votre vie, semble-t-il. Elle fait partie intégrante même de vos gènes. Pouvez-vous nous éclaircir là-dessus?
1: Moi, je pense que c'est un problème. Je vais dire problème, mais en vérité, ce n'est pas un problème.
0: Non.
1: C'est plutôt un héritage.
0: Certainement. Voilà. C'est le vrai mot.
1: Voilà, c'est dans mon ADN. Je ne suis pas la seule petite fille de Marianne Gwabi, mais c'est vrai que moi, le jour où j'ai plusieurs héros, j'ai Martin Luther King, qui m'inspire énormément, j'ai M. Boganda, j'ai pas mal de personnalités comme ça, qui ont forgé mon caractère et mon ADN politique. Mais maintenant, par rapport à Marianne Gwabi, c'est une histoire aussi comme celle de Kennedy, qui m'a vraiment bouleversée. Vous savez, Marianne Gwabi est née le 18 mars, est mort le 18 mars 1977.
2: Tu l'avais fait pour les choix.
1: Le 18 mars 1977,
0: alors,
1: au Congo-Brazzaville.
0: Votre grand-père.
1: Voilà, c'est mon grand-père, tout à fait.
0: Oui.
1: Voilà, qui est mort le 18 mars 1977 au Congo. Mais cet homme, qu'on connaît comme un homme politique, n'était pas que politique. Il était aussi un grand savant. En avant sur l'énergie solaire. Il avait déjà programmé l'énergie solaire pour l'autonomisation énergétique du pays. Donc, très en avant sur son temps. Il était aussi professeur à l'université. Et il avait multiples casquettes, mais c'était un homme qu'on connaissait parce qu'il était très proche du peuple, parce qu'il était simple et qu'il était il était quelqu'un qui aimait la proximité, la citoyenneté.
0: Certainement.
1: Alors... Et un grand panafricaniste, parce que on va reconnaître dans ses combats qu'il a inspiré des hommes tels que Thomas Sankara. Il a fait l'éducation de plusieurs hommes politiques qui aujourd'hui suivent son modèle. L'un des pionniers aussi pour l'industrialisation de l'Afrique, pour que l'Afrique puisse produire ses propres produits, produire ses propres industries, soit totalement indépendante. Sa mort tragique a plongé un petit peu le pays dans un chaos. Et je sais qu'aujourd'hui, il y a beaucoup de personnes qui sont nostalgiques de ce temps. Donc, par rapport aux valeurs qu'il nous a laissées, par rapport à l'héritage qu'il a laissé, pas seulement à moi, mais aux Congolais en général, l'unité, l'unicité et surtout ce partage pour tous, cette solidarité. C'est-à-dire qu'un Congolais vivait modestement, mais il vivait bien. Il pouvait manger à sa faim, il avait l'électricité, et on était dans une vision et plus dans une révolution avec Marien.
0: Ce que vous faites maintenant, c'est continuer ses œuvres, bien sûr, parce qu'il était un homme du peuple. D'après les informations aussi, d'après ce que je sais de lui, et il est parti très jeune et il avait beaucoup de projets pour sa nation.
1: Tout à fait. D'ailleurs, lui, il avait abandonné la vie politique. Il avait totalement décidé d'abandonner la vie politique pour se dédier entièrement à la science et au progrès. DCT, c'est aussi du progrès. D'ailleurs, ça fait partie de nos slogans. C'est unité, travail, progrès. Moi, je pense qu'aujourd'hui, plus qu'hier, le Congo a besoin du progrès. Le Congo a besoin de l'innovation et a besoin aussi d'unité nationale. Ce que je veux, c'est pas répéter le passé, mais c'est justement continuer ces avancées. Parce qu'aujourd'hui, je pense que avec la vision de Marien Ngouabi et l'amour qu'il avait pour ce pays, on n'en serait pas là, et on aurait pu faire de très belles choses. Voilà. Et il avait une vision aussi pour l'Afrique qui était plus que phénoménale.
0: Certainement. Comment la population au Congo, les jeunes au Congo, ont reçu.
1: Vous m'avez dit
0: comment les
1: jeunes. Vous m'avez dit
0: Allô, je suis là.
1: Oui, je vous écoute.
0: Alors, comment les jeunes au Congo ont reçu votre message? Bien que j'ai vu les photos, comment les jeunes sont très intéressés, mais j'aimerais savoir comment vous travaillez avec eux, qui les intéresse.
1: Mais aujourd'hui, la plupart des jeunes, il faut savoir que pendant plus de 40 ans, on ne parlait pas de Marien Ngouabi, Congo-Brazzaville. On ne parlait plus de Marien Ngouabi. Ça faisait partie de la page noire de l'histoire. Et moi, depuis des années, je m'évertue à travers le monde, partout où je passe, à impacter avec sa vision, à faire ressortir son nom. D'ailleurs, on a été reçu à l'Hôtel de Ville de Paris. C'est l'un des premiers hommes noirs qui a eu une exposition pratiquement sur 48 heures, deux jours pratiquement, où on a fait une exposition sur lui, on a montré des photos, on a pu parler aux générations de sa vision. Et c'était formidable. Mais au Congo, c'est vrai qu'il y a eu, suite à cette tragédie, il y a eu comme une censure. On ne parlait plus de Marien Ngouabi. On ne parlait plus de ses idéaux. On ne parlait plus de ses convictions, de ses valeurs, de ce qui prenait le scientifique. le scientifique, le socialisme scientifique qui part sur une base de réalité. Vous comprenez ? Lui, tout ce qu'il prônait, c'était des projets réalistes qui répondent aux besoins immédiats du peuple, les besoins primaires. Je les ai cités tout à l'heure en citant Boganda. Donc, se nourrir, se vêtir, se loger, la santé et l'éducation. Ça, c'est une base primordiale pour construire une société. Aujourd'hui, ce qu'on souhaite, c'est que tous les Congolais puissent vivre dignement. Et donc, les jeunes, à travers les valeurs que je leur ai fait découvrir, bon, certains connaissaient aussi, mais redécouvrir pour certains, et on a pu fédérer. Et on fédère et on séduit énormément de jeunes jour après jour, parce que ces valeurs, c'est des repères que la société congolaise avait besoin. Dans ce monde où on est dans l'excès, on est beaucoup dans tout ce qui est virtuel, il y a ce retour aux sources qui est un appel.
0: Bien sûr, le Congo est le pays sur le continent, le pays le plus riche sur le continent. Vous avez tout là-bas.
1: Tout à fait, tout à fait. Et puis, par rapport à sa position géologique, on est vraiment béni. C'est un pays qu'on peut dire béni. Entre la mer, l'océan, les minerais, les sous-sols, la biodiversité. C'est incroyable. C'est un pays qui regorge de richesses extrêmes et qui n'ont même pas encore été exploitées, qui n'ont même pas commencé à être exploitées. Parce que pendant des années, on a concentré l'énergie et on a concentré le développement du Congo sur une seule matière première, qui a été le pétrole. Mais on a vu les dégâts du pétrole. Et aujourd'hui, nous sommes à bout de souffle. Et c'est le moment, et c'est une opportunité, moi je le dis, pour le Congo, de s'asseoir sur justement ce que la terre nous a donné. Et commencer à exploiter et créer.
0: Oui, certainement. Cela devrait se faire, bien sûr, parce que même les téléphones que nous nous servons, c'est tous ces matières-là.
1: et vous savez qu'on a découvert encore des pierres révolutionnaires, des pierres qui sont capables de produire de l'électricité juste en mettant deux pierres à côté. Ici, nous avons un génie sous-estimé qui n'a jamais été évalué ou valorisé. Les jeunes aujourd'hui sont capables de produire avec rien au Congo. Ils peuvent vous créer, ils peuvent aujourd'hui révolutionner un monde entier. Ils peuvent aussi aujourd'hui compétir à côté des révolutions de Elon Musk. Vous voyez ?
0: Oui.
1: Mais on voit ces jeunes qui produisent avec vraiment strictement rien. Et ce que on veut dans PCT Nouvelle Génération, c'est leur donner aujourd'hui la possibilité d'avoir les acquis, les compétences, et pour les permettre de développer aussi ce génie, nous sommes dans une évolution de la conscience politique. Et c'est ce que nous espérons pour cette libération du Congo. À travers le Congo, c'est l'Afrique entière, parce que j'ai toujours pris mon pays comme un pays laboratoire, je vous le dis, docteur. Voilà, laboratoire. C'est-à-dire que je commence d'abord chez moi pour pouvoir étendre aux autres. Je suis partie d'un triste constat que beaucoup en Afrique, hein, en tout cas, d'Africains n'ont pas fait d'école politique, ne connaissent pas comment servir le continent. Quand je vous parle d'école politique, je ne vous parle pas des grandes écoles européennes, mais une politique africaine pour les Africains et pour le continent africain. Aujourd'hui, moi, ce que j'ai aimé, quand je suis repartie sur les bancs de l'école, c'est parce que, tout simplement, c'était la première fois qu'on voyait une école de sciences politiques africaines qui nous apprenait l'histoire des grands hommes de chez nous, leur travers, mais leur qualité, ce qu'ils ont dû traverser pour devenir, et comment on les a assassinés pour certains, et comment d'autres sont partis en fuite. Mais
2: Tout ça, ça fait notre enrichissement, ça nous donne une autre vision des choses. C'est-à-dire que là, le cerveau n'est plus en train de travailler pour des idéaux, pour des multinationales étrangères, mais elle commence à penser pour le continent. Qu'est-ce que moi, je peux apporter au continent? Quelle puissance je suis pour mon pays et mon continent? Aujourd'hui, c'est ce que tous les Afro... Moi, je pense que tous les Afro-descendants devraient se dire. Aujourd'hui, je suis aussi ambassadrice de la Journée mondiale des Afro-descendants à l'UNESCO. Et c'est le message que nous passons. Il faut entreprendre. Il ne faut pas hésiter à revenir sur nos terres. Nos terres sont riches, sont vastes, elles ne sont pas encore occupées. Et c'est tout ça qui fait une excellente, une grandiose opportunité. Voilà l'opportunité que nous avons. Nos terres sont vierges, sont riches et regorgent de richesses. Alors il faut qu'on change de mentalité. Mais pour changer de mentalité, on a besoin des uns et des autres. Je n'ai jamais vu un visage qu'on lavait avec un seul doigt. On a besoin des 5 doigts pour laver le visage. Donc aujourd'hui, c'est vrai, tout le monde a des défauts, tout le monde a des qualités. Mais si on arrive à s'unir, peu importe où nous sommes, peu importe que nous soyons de la diaspora ou nous soyons des afro-descendants, je pense que ce continent va marquer les temps et les générations. Et on pourra être fiers d'avoir ramené l'humanité au centre du monde. Je dis bien l'humanité au centre du monde.
0: Certainement, certainement. C'est ce que les autres font. C'est-à-dire, je l'ai toujours dit, que nous les Noirs, nous ne devons pas nous laisser diviser. On n'arrivera pas, parce que c'est bien malheureux de dire au Congo, on traverse. J'ai dit au Congo, mais il y a d'autres pays sur le continent, c'est la même chose. On traverse les gens pauvres pour prendre,
1: c'est ça,
0: pour fouiller leur terre, pour prendre leur richesse. Alors, il faut que la race noire se tienne debout pour défendre nos intérêts.
2: Et qu'elle prenne conscience de la formidable, et je redis, docteur, qu'elle prenne conscience de la formidable opportunité que ce continent nous offre. C'est extraordinaire, c'est du jamais vu. Aujourd'hui, même les continents qui ont été conquis, comme l'Europe, n'avaient pas autant de richesses que l'Afrique nous offre aujourd'hui. C'est pas vrai. C'est pas vrai, docteur.
0: Non, c'est pas vrai.
2: Et sans compter le sol, sans compter la culture africaine qui est riche. Non seulement la culture, le génie africain est riche. Et vous allez voir que même des enfants sont connectés avec l'au-delà. Je vis des choses surnaturelles ici. Si les gens sont en quête de surnaturel, ici vous voyez des choses surnaturelles. Vous voyez vraiment la connexion avec le divin, avec le surnaturel. Et d'une puissance extraordinaire. Mais tout ça, je parle d'une chose, c'est la conscience. Il faut qu'on prenne conscience. Il faut qu'on éveille nos consciences, nos esprits, et qu'on les unisse. De part et d'autre du monde, il faut que les Afro-descendants, les Africains de la diaspora se disent qu'on a un objectif commun. Et cet objectif commun, c'est la terre-mère, c'est notre continent. On doit le respecter, on doit l'aimer, on doit le valoriser. Et quand on aime une personne, et quand on la valorise, et quand on la respecte, on l'honore. Partout où nous devons être, nous devons honorer notre mère.
0: Certainement.
2: L'Afrique.
0: Certainement.
2: Peu importe qui nous sommes.
0: Et nous savons aussi, nous les Noirs, qu'il y a des pièges que nous avons tendus. Sont la religion pour nous diviser, les ONG pour nous calmer, quelqu'un eut à dire, un semblant d'aide aux déshérités qui n'est autre qu'une forme de soumission. Alors au 21e siècle, nous devons, nous les Noirs, nous sommes capables de changer le cours de l'histoire sur le continent noir si nous nous mettons ensemble.
2: Tout à fait, tout à fait. Moi, j'ai un message qui est simple, hein, mais profond. Et je sais une seule chose, c'est que, docteur, nous sommes capables de le faire. Nous avons toujours prouvé dans le reste du monde que nous avons la plupart du temps été des génies ou meilleurs. Même sur le continent des États-Unis, la plupart des grandes inventions qui ont révolutionné ce monde, même aujourd'hui, la vérité sort, ont été des Africains, ont été des Noirs. Des Noirs qui ont créé la lumière, qui ont créé tellement d'inventions. Aujourd'hui, tout sort. Et même dans l'histoire d'Europe, on découvre que les plus grands rois étaient africains.
0: Oui.
2: Les plus grands conquérants, même leurs rois. On est en train d'étudier les ADN pour se rendre compte que finalement, la plupart des gens dont on nous parlait dans nos livres d'histoire étaient noirs. Jusqu'à leur propre religion. On nous a caché la vérité. Mais aujourd'hui, on a dit dans un livre très célèbre et très connu, qui s'appelle la Bible, que vous connaîtrez la vérité et la vérité vous affranchira. Maintenant que nous sommes affranchis de cette vérité, qu'est-ce que nous en faisons, nous? On en prend conscience et on avance ensemble. Les autres ont fait ça. Ça sera pas facile, c'est vrai.
0: Rien n'est facile. Rien n'est facile. Nous devons les rendre faciles.
2: Du jour au lendemain. Voilà. Oui. Ça ne sera pas du jour au lendemain. Mais sachons une chose, que Paris ne s'est pas construit en un jour. Rome ne s'est pas construit en un jour. Quand vous voyez l'histoire des constructions, vous posez beaucoup de questions. Le siècle est propice pour faire du continent africain un paradis. Moi, je dirais même pas une petite Suisse ou comme un Dubaï. Je vous dis un paradis sur Terre où il y aurait des valeurs, où il y aurait des opportunités, où il y aurait de la richesse à partager. Et la richesse dans tous les sens, qu'elle soit culturelle et autre. L'Afrique a besoin de vous, elle a besoin de nous. Et on a besoin d'être ensemble. C'est un microcosme dans un macrocosme. Et c'est seulement ensemble que nous réussirons.
0: Certainement, certainement.
2: Comme Martin Luther King le disait, I have a dream. Moi, je dirais que pour l'Afrique, pour le continent africain, moi j'ai la foi. La foi, c'est l'espérance en des choses que vous ne voyez pas, mais auxquelles vous croyez. Vous comprenez, docteur?
0: Oui,
2: c'est-à-dire qu'on ne voit rien encore. Au jour d'aujourd'hui, on ne voit rien sur l'Afrique et on ne voit rien sur les Africains. Ça fait des années qu'on nous traite comme ça. On n'a pas d'histoire. Un président français avait dit un jour.
0: Oh.
2: On n'a pas de culture. On a rien. Mais en tout cas, nous nourrissons le monde depuis des années. Vous avez parlé des téléphones portables. Sans l'Afrique, aujourd'hui, il n'y a pas de téléphone portable. Le cacao aujourd'hui a des grandes vertus, soigne énormément de gens et beaucoup de maux comme la dépression, des maux mentaux comme la dépression, mais ça vient aussi du continent. Moi je me rappelle qu'il y a quelques années, je ne pouvais pas sortir à l'école parce qu'on me disait « Ah, tu as des grosses lèvres de noir ». Mais aujourd'hui tout le monde fait des injections à plus de 4 000, 5 000 euros, docteur, pour avoir des lèvres aussi pulpeuses que moi. Vous comprenez?
0: Oui.
2: Tout ce qu'on avait rejeté, qu'on avait insulté, qu'on avait indigné les noirs aujourd'hui est devenu une force. Une force financière, économique, sociale et qui régit le monde. Donc c'est à nous, encore une fois, je le répète, de prendre conscience et de se dire, bon, comment on fait? Avec qui? Quand? Et pourquoi? Et où on avance? Voilà. Aujourd'hui, on a la possibilité. Spinoza disait que le pouvoir, c'est quand nous, on le déclare. C'est-à-dire que c'est à nous de déclarer aujourd'hui ce que nous voulons. Aujourd'hui, nous sommes passés de l'autre côté. C'est nous qui pouvons négocier. Et ce n'est pas les autres qui doivent nous dire comment danser. On nous a souvent imposé les danses, les rythmes, les sons. Mais aujourd'hui, c'est terminé. Le seul son qui doit sortir, c'est celui du continent. Et pour ça, je parle encore et d'abord de conscientisation. Parce que voilà, nous devenons ce que nous comprenons, et ça c'est encore Spinoza qui le disait, un grand philosophe. Nous devenons ce que nous comprenons. Ensuite, il faut la formation. Il faut former les jeunes de tout âge. très très jeune, comme ils ont fait en Chine. Vous avez vu, en Chine, dès que vous êtes très petit, on vous forme. On ne dit pas que le travail est interdit ou quoi que ce soit. Bien sûr, en respectant les droits humains toujours. Mais il faut créer une génération de jeunes pionniers conscients, compétents et responsables. Le problème de l'Afrique, on a trop infantilisé les Africains. On ne leur a pas donné la possibilité d'être un peuple mature et responsable, de décider, de choisir et de réfléchir. Le troisième axe très important, c'est l'autonomisation. Permettre à chaque personne congolaise, jeune, pas jeune, de subvenir à ses besoins, de retrouver sa dignité à travers le travail et surtout la méritocratie. La méritocratie part des compétences. Et ça, c'est une priorité. Ce sont des axes très concrets et dont on a besoin essentiellement pour réussir. L'eau, l'électricité, le travail, en 2026, dites-vous que sur le continent africain, c'est une denrée rare. C'est quelque chose qui est exclusivement proposé à certains riches. Pas surtout le continent, parce que j'ai la grâce et la chance et l'opportunité de voyager régulièrement, mais beaucoup de pays africains sont pénalisés par ce manque d'électricité. Alors aujourd'hui, les compétences, elles peuvent venir des États-Unis, elles peuvent venir de l'Italie, elles peuvent venir des pays slaves, mais on a besoin des compétences, des ingénieurs. Au lieu d'aller de travailler ailleurs, sachez qu'il y a un continent qui vous offre l'opportunité de devenir ce que vous voulez être, dans le respect et la dignité.
0: Certain.
2: Les jeunes aujourd'hui sont capables. Les jeunes aujourd'hui ont besoin de bâtir un Congo fort, un Congo autonome et innovant. Moi, j'ai rencontré ces jeunes dans mon PCT Nouvelle Génération. Ils me disent, mais Yaya, chez nous, ça veut dire grande sœur, c'est un terme affectif, mais respectueux en lingala, qui veut dire grande sœur. Et ils me disent, mais nous, on ne demande que ça. Nous, on souhaite que travailler. Là, aujourd'hui, ma bataille, elle est avec les gouvernances, pour demander à ces gouvernances de venir nous accompagner, de comprendre l'enjeu. Parce qu'aujourd'hui, l'enjeu, ce n'est pas d'être congolais. Parce qu'on sait comment tourne le monde aujourd'hui. On a vu que la Groenland a failli ne plus être la Groenland. On a vu au Venezuela un président qui s'est fait déporter. Donc aujourd'hui, on sait que ça peut arriver. On est réel. Il faut être en phase avec les réalités de ce monde. Et les réalités de ce monde disent que rien n'est certain. Et pour bâtir un avenir certain, nous devons travailler. Nous devons nous unir et créer les conditions de sécuriser l'avenir de nos enfants et le devenir aussi de notre nation.
0: Oui, oui.
2: C'est dans ça que nous travaillons et nous invitons toute personne à venir s'inscrire avec nous au sein même de PCT Nouvelle Génération. Nous avons besoin d'aide. Je fais partie aussi de l'agence panafricaine des produits Made in Africa, que vous connaissez très bien.
0: Oh oui, je représente la pipe.
2: Yes.
0: Oui, le docteur Dali. Oui, je représente.
2: Voilà, avec le docteur Dali.
0: Avec le
2: docteur Dali. Je suis ambassadrice. Voilà, je suis ambassadrice. Nous organisons des forums et nous invitons toute personne à venir nous rejoindre, toute personne qui a une vision pour imposer, parce que plus que jamais, c'est notre temps, c'est le temps de l'Afrique. C'est pas pour que l'Afrique soit exclue du monde ou que le monde soit exclu de l'Afrique, mais c'est le temps de l'Afrique pour que l'Afrique montre son potentiel et son véritable talent et qu'il apporte des solutions. Parce qu'aujourd'hui, il est porteur de solutions riches.
0: Certainement, certainement. Bon, je l'ai toujours dit, nous les Noirs, descendants des pharaons, doivent se prendre en charge. Yeah. Nous devons nous prendre en charge, certainement. Nous devons refuser la fatalité. Et aborder l'avenir autrement. Voilà pourquoi le travail de M. Dali, c'est formidable.
1: C'est amazing.
0: Oh, c'est gigantesque. Certainement, certainement, certainement.
1: Amazing.
0: Certainement. Bon, nous arrivons à la fin pour aujourd'hui, parce que nous devons travailler ensemble. Surtout, nous sommes les membres de la PPMA. So, nous devons travailler ensemble pour que cela devienne une réalité.
1: Voyez? Tout à fait.
0: Eh bien, une réalité.
1: Tout à fait.
0: Mais c'est pas pour la dernière fois que nous entendons votre voix, parce que vous menez, c'est-à-dire vous avez des jeunes qui sont réellement intéressés à travailler et nous devons leur supporter.
1: Les accompagner.
0: Les accompagner, bien sûr. Et pour cela, nous devons laisser le monde nous entendre. Ce n'est pas quelque chose que nous faisons sous la table, mais nous sommes debout au 21e siècle et nous devons le faire, comme tous les grands belligérants de la Terre. Mm-hmm. Nous devons le faire. Alors, je vous invite à saluer l'audience. Alors, une prochaine fois, nous aurons cette même opportunité de parler ensemble, de communiquer avec les auditeurs de partout qui vous écoutent ce soir.
1: Super. Il faut qu'on passe de l'éducation et de la compréhension. De la gouvernance aussi. L'éducation politique est une priorité et PCT Nouvelle Génération est née pour répondre à cela. Voilà, c'est la continuité de Marien Ngouabi qui croyait que qu'un peuple formé et discipliné était un peuple responsable. Aujourd'hui, nous ne sommes plus dans la révolution. Excusez-moi, je suis enrhumée, mais nous ne sommes plus dans la révolution, mais nous sommes dans l'éveil des consciences. Voilà ce que je voulais ajouter, l'éveil des consciences. Et voilà, un Congo qui ne manque pas de richesses, mais c'est un Congo qui manque seulement de conscience, de bonne conscience. Merci beaucoup.
0: Je vous en prie. Au revoir, à la prochaine.
1: À très bientôt. Merci, docteur.
0: Merci.

Amis auditeurs, je veux partager avec vous ce soir ces mots poignants du docteur Ibrahim Sarko. Je ne saurais passer sous silence cette note merveilleuse. Solution. Le changement ne viendra pas d'en haut. Il viendra de nous. Quand on arrête de se diviser, quand on arrête de se battre inutilement, quand on choisit de construire ensemble, hiérarchie raciale et indifférence occidentale, brisons le silence sur le racisme. Aujourd'hui, je refuse de détourner le regard. Je vais parler cru, sans haine, sans racisme, mais avec la couleur de qui constate une vérité insoutenable, celle d'une hiérarchisation mondiale de l'humanité. Il existe un ordre pyramidal implicite, hérité des colonialismes et jamais vraiment déconstruit. Au sommet, les blancs occidentaux, de préférence, de souche, non métissés, chrétiens, catholiques ou protestants, l'islam, facteur de dépréciation, le judaïsme, parfois toléré, mais tout juste en dessous. Les peaux claires qui ressemblent le plus aux blancs, qu'ils soient japonais, coréens, arabes, asiatiques du sud-est, plus on est clair, plus on se rapproche du sommet. Plus on est brun ou bassané, plus on descend tout en bas. Les peuples noirs, considérés comme inférieurs en tout point, sauf dans un registre que j'appelle animalier